0: We're going to kick things off with Les Louanges. This track is called Chez Nous.
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After Dark, vous écoutez After Dark avec Odario Williams en direct de Montréal. À Pop Montréal, devant public. On écoutait la pièce Creative Buddha à l'instant. Mon nom est Philippe Fémiot, animateur de l'émission Cosmopolite sur Ici Musique, la radio musicale de Radio-Canada. Je passe mes soirées de fin de semaine avec vous les vendredis, samedis et dimanches à partir de 19h.

Ici Philippe Lemieux de Cosmopolite sur ICI Musique, la radio musicale de Radio-Canada, avec Ontario Williams. Vous écoutez l'émission After Dark. Voici la grande Diane Tell avec la pièce Je suis en amour, qui veut dire en anglais I am in love. Moi, je suis en amour depuis les années 80 avec Diane Tell. Bonne soirée à l'émission.

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1: À l'instant, on entendait une pièce récente de Shelia intitulée All Up to You. Bonsoir, Canada. Bonsoir, Titours. En direct de la rue Avenue du Parc à Montréal, dans le cadre de Pop Montréal, vous écoutez l'émission After Dark avec l'icône radiophonique, Monsieur Odario Williams. Mon nom est Philippe Fémiou. Maintenant, voici une autre pièce récente. Celle-ci va vous donner le goût de dire oulala! Oulala! On l'a connu avec la formation de Manic Massive. Et maintenant, le grand Wally avec une nouvelle pièce, détenteur de nomination au Juno, grand ambianceur, grand ambassadeur des pièces métissées de Montréal. Voici à After Dark, en direct de Pop Montréal. Tout le monde ensemble, s'il vous plaît. On répète le titre. Quand je dis oulala, vous dites oulala. 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

Et ici, Philippe Fémy de Cosmopolite sur ICI Musique, la radio musicale de Radio-Canada. Il faut apprécier et applaudir les choix musicaux de Odario Williams. Là, il nous fait un gros throwback, un bond dans le temps, avec une pièce qui est juste assez mielleuse, juste assez funky. Gilles Rivard, en souvenir, avec eux qui nous suit depuis toujours à After Dark. Spécial Pop Montréal, voici Je reviens.

Ça, faire ça, les lumières allumées. Je sais pas exactement de quoi il s'agit, mais c'est toujours plaisant de se voir, hein, parce qu'on est bien ensemble. On est bien ensemble à l'émission After Dark, avec notre DJ ce soir, Odario Williams. En direct de la rue Avenue du Parc à Montréal pour Pop Montréal. Ensemble pour encore un bon moment. Mon nom est Philippe Fémiot de Cosmopolite à la radio musicale de Radio-Canada. Oui, my name is Philippe Fémiot from Cosmopolite à ICI Musique, la radio musicale de Radio-Canada. We're feeling good together, right? On se sent bien ensemble, hein? Justement, voici un ambassadeur du boogie de Montréal, du funk de Montréal, du disco de Montréal. Boule Noire! Avec la toune qui parle de nous ce soir à After Dark. La toune s'appelle « Come, on est bien ». We're good together, right? Bonne soirée sur CBC.

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